Pour moi, en tant que médecin, trois vertus qui me paraissent essentielles, en tout cas à cultiver, sont déjà une forme de rigueur intellectuelle, de se dire on est vraiment appelé à s'impliquer, de devoir faire de notre mieux pour trouver la solution, trouver le diagnostic, rendre service aux patients. Je pense qu'une deuxième vertu, c'est la constance. En face de nous, quand on a un patient qui souffre, on ne va pas lui faire subir nos sautes d'humeur. Et puis, je ne sais pas si c'est le terme approprié, mais la force d'âme, à un moment, on peut être confronté effectivement à des situations de souffrance qui sont difficiles. On ne la tient pas nous-mêmes. On accueille du Seigneur pour être cette oreille qui écoute, ce cœur qui écoute. J'ai la chance d'avoir rencontré Elisabeth il y a maintenant une quinzaine d'années. Je peux dire d'avoir donc épousé ma meilleure amie, en tout cas. Nous avons la chance d'avoir accueilli 5 enfants qui ont entre 8 ans et demi et 1 an et demi, et qui sont source d'émerveillement permanent. On veut juste être canal de la grâce.

0: J'ai connu des chevaliers de Colomb attirés par la brochure sur la brèche qui constitue la feuille de route spirituelle des chevaliers de Colomb. Alors, j'avais un petit peu de mal à comprendre en quoi les chevaliers de Colomb pouvaient représenter une opportunité pour la France. Cette fraternité allait des chevaliers de Colomb à Surangers, à Béhuard précisément. Elle est née sur une volonté de se soutenir mutuellement dans notre vie d'homme, d'époux, de père de famille.
1: Jean-Paul II dit qu'on n'est pas famille pour nous-mêmes, mais famille pour le monde. Former une communauté de service de la vie, au service de la société et le service de l'Église. Et tout ça, Samuel le vit dans les Chevaliers de Colomb, et quelque part, ça irrigue notre vie. On redécouvre notre mission de famille grâce aux Chevaliers de Colomb.
0: En se mettant à la suite du Christ comme les apôtres, comment est-ce qu'on peut recevoir cet amour du Maître pour mieux en vivre et mieux en témoigner dans notre couple, dans notre famille? Et comment après, je pense en tout cas pour les chevaliers, en particulier ce qu'on essaie de vivre dans le Conseil, c'est cet appel à une certaine unité de vie. L'Église depuis un an et demi est impliquée dans plusieurs actions, plusieurs œuvres de charité. On a notamment la Maraude, qui est un service de présence auprès des SDF à Angers tous les samedis matins. Donc on les rencontre dans la rue, on leur apporte le petit déjeuner, on essaie de prendre un temps avec eux. C'est plus ou moins facile d'aborder, mais en tout cas, vraiment créer un lien fort avec les SDF. Et je pense que les Chevaliers de Colomb, ça a vraiment cette vocation d'unifier l'homme. Finalement, c'est ce qui nous rend heureux, et je me dis, c'est peut-être un autre mot pour la sainteté.
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